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S'élève au-dessus d'un ciel, le tonneau est infiniment grand. 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

seul tes fardeaux. Non, non, non, non, non. Dis tout à Jésus. Dis tout à Jésus. C'est lui qui donne le vrai repos. Dans la misère, l'épreuve amère. Sont là par Seigneur de ton enfant. Que puis-je faire? Comment te plaît, papa, sur ce chemin-ci?

qui donne l'hiver pour. Quand dans mon âme, la sainte flamme, et ton esprit s'est lentement, puis-je encore croire à la prière? Mon cœur est la fin, indifférent. Alléluia. 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
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Que ta fidélité règne au siècle des siècles. 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

Amen, amen, amen, amen. Instant 22. Je suis dans la joie quand on me dit allons à la maison de l'Éternel. Nos pieds s'arrêtent dans tes portes. Jérusalem, Jérusalem, tu es bâti comme une ville dont les parties sont liées ensemble. C'est là que montent les tribus de l'Éternel, selon la loi d'Israël, pour louer le nom de l'Éternel. Amen. Amen. Gloire à Dieu. Car là sont les trônes pour la justice, les trônes de la maison de David. Demandez la paix de Jérusalem, de ceux qui t'aiment, jouissent.

Amen. 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
1: De nouveau, nous disons bonjour à toutes amis auditeurs, auditrices qui étaient là avec nous depuis 5h du matin pour les 3h d'émission des Échos évangéliques sur Antenne ça. Et nous te disons bientôt, va gagner d'autres collaborateurs qui va greffer à l'équipe là. Déjà, comme thème de matin, nous avons développé, nous avons chance et bon Dieu fait nous réveiller en pleine santé pour nous bali gloire. Nous devons prendre ça comme un travail de sentinelle. 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Rit Pierre-Louis, bonjour.
2: Bonjour, Erol. Alors, bonjour tout le monde qui a écouté l'émission. Surtout nos fervents auditeurs, nous saluons dans le nom de Jésus. Nous bay bon Dieu gloire, honneur. Et l'orange que lui-même seul méritait, c'est grâce à lui-même nous capables de réveiller. De moment à d'autres, mon collègue, pasteur Élisée, dit sur route là, l'avenir, et nous pourrons le temps de lire tout à l'heure. Avant de commencer, vous offrez des chants, j'ai ces mots pour vous. Luttons, prions, souffrons, nous aurons la victoire. Soyons patients, restons debout comme des sentinelles, restons au poste qui est la prière. Le premier morceau que vous allez entendre a pour titre Grâce, bon Dieu. Nous connaissons, bon Dieu fait nous en pile grâce. Il est bon, nous petits, il y a une mort sous quoi pour nous-mêmes. Il n'y a pas gardé ça, moi, avant de faire. 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

0: Oui, Ruth et Maestro Jean-René Charles avec même voix fraîcheur là, qui rappelez-nous que nous gagnons mille et une raisons pour nous pas oublier grâce bon Dieu.
1: Oui, malgré des situations difficiles, donc faut que nous pas oublier grâce bon Dieu, puis gros bagaille que t'es fait pour nous. Et ça n'a pas vivre là, moi, quoique petit, il a été souffri plus que ça encore. Donc, c'est pour cette raison, dis-nous, nous pas besoin de gagner peur, nous pas besoin de craindre, et puis, pas oublier grâce-les, parce que les dit, ma grâce te suffit. C'est ça que dis-nous. Bon, nous capables, et bon, ces phrases-là, n'ayez pas peur. Tenez bon, et vous verrez comment le Seigneur intervient aujourd'hui pour vous sauver. Donc, nous avons pile parole réconfortante. Donc, c'est pour nous céder place à lui-même, inviter la place que le mérite. 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

0: Oui, Ruth, c'est une garantie nous gagnons comme petit bon Dieu. Les nous laisser, c'est lui-même qui dirige nous. L'esprit nous tranquille, l'âme nous apaisée, et puis nous faisons route là.
1: Oui, c'est vrai, merci. Même si les océans se déchaînent, je suis tranquille, car tu es là. Donc, nous avons gagné la foi, gagné confiance dans bon Dieu, dans la maladie. 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Voici le prochain morceau.

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1: Nous saluons tout le monde qui a écouté Écho évangélique et de pas côté à côté, soit dans la grande région de Montréal ou partout dans le monde sur Internet. Nous saluons dans le nom de Jésus. Bonjour, sœur Ruth.
2: Bonjour, pasteur Élisée. Ça va bien?
1: Ça va très bien, par la grâce de Dieu et ou même dans la famille. Comment tout bagaille? Oui,
2: tout bagaille bien. Avec Jésus, tout va bien.
1: Amen. On continue avec notre moment d'adoration. Notre Dieu, il est vraiment, c'est lui-même qui méritait toute louange nous, toute adoration nous, toute attention, tout ça nous gagner dans nous-mêmes. 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
2: 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Nous t'attendons des morceaux et ça t'est fait, t'est relié nous à ces mots, Dieu nous réserve une habitation dans les cieux, une demeure non faite par les hommes qui durera toujours. Donc, nous connaissons que les nous finissons souffrir sous terre. Nous chanter des Alléluia, nous devons monter sur montagne ça, qui est le ciel pour nous monter. Alors, est-ce que tu as aimé monter avec nous? Je veux monter sur la montagne. Sur la montagne.

0: Je veux monter sur la montagne pour aller prier. Vous connaissez ce route, c'était un lieu favori de Jésus-Christ. Mais nous-mêmes, c'est par amour que Jésus-Christ gagne pour nous-mêmes, qui fait que nous avons voué toute la vie, nous, pour nous aller devant mon Dieu, pour nous vouer la vie, nous. Parce que c'est lui-même qui garantit nous la vie éternelle, parce que lui-même, il était bas et la ville pour nous. 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
1: 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Parce que après tout ça, les fins fins, puis ça nous pire, mais c'est le noir, dans Jean 14, il dit que votre cœur ne se trouble point. Croyez en Dieu, croyez en moi. Je vais vous préparer une place. Mais afin que là où je suis, vous y soyez aussi. Donc, nous, amour, bon Dieu, a continué encore. Donc, petit, il y avait une mourir. Donc, on n'est pas de quitter, nous, à souffrir. Ça n'a pas passé là, qu'on y a. Mais, les réserves ciel, là, pour nous, c'est nous monter bien haut sur montagne, là, que le préparer, qui est le ciel. Donc, c'est pas un gros amour. 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C'est le prochain morceau.

Il est bon d'attendre en silence le secours de l'Éternel. Le malheur atteint souvent le juste. L'Éternel l'en délivre toujours. C'est avec ces paroles que nous saluons dans le nom de Jésus, tandis que Nappé est rentré dans Chronique, la prière du jour, la table spirituelle. Nous connaissons que vous aimez partir ça dans l'émission. Hein. Et nous sommes très heureux pour nous connaître que vous avec nous, pour nous aller investir le trône de Dieu. Pasteur Eden, toujours aimé dit, par la prière, nous réduit la distance entre le ciel et la terre. Parce que oui, par la prière, nous capables chita sur les genoux de Dieu et lui parler au creux de l'oreille. C'est ça que nous allons faire la matin, hein? 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

Papa, nous qui sommes dans le ciel, là, c'est dans le nom de Jésus que nous approchons devant face, béni au matin. Oui, c'est parole qui dit, venez à moi, ouvrez-nous pour nous venir, nous venez à moi, vous tous qui êtes fatigués et chargés, je vous donnerai du repos. Ensuite, on dit, jusqu'à présent, vous n'avez rien demandé. Demandez en mon nom, demandez et vous recevrez. Papa, mais nous venons devant matin avec tous nos frères et sœurs et sœur Madly Barreau, un Seigneur que qui devons avec toute petite touille au matin, toute non ça que nous sommes cités, que où qu'on est déjà. Car Seigneur, nous comprenons que la prière, c'est pas informer, nous venons informer. Nous pas venons dire rien qu'on par connaît. C'est ça que Jésus-Christ enseignait nous dans Matthieu chapitre 6. Côté qu'il dit, papa nous, qui dans le lieu secret connaît toute bagaille. Parce qu'il dit, nous n'avons pas besoin de multiplier paroles. Mais c'est notre relation avec vous-même qui guettant, mettez-nous, papa, dans une bonne position pour nous jouir de grâce, pour nous jouir aussi de conseil, pour nous jouir de présence, et qu'on s'en a besoin, ça nous a besoin, parce que besoin nous y a devant ou déjà. Papa, nous levez chaque auditeur, auditrice de l'émission Écho évangélique qui est fidèle au poste chaque dimanche depuis 5 heures du matin. Yo avec nous, papa. Où qu'on est, yo, ça qui est malade, ça qui a souffri, souffri dans le corps, souffri dans le cœur, souffri dans l'âme, Seigneur. 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Papa, merci pour l'émission Écho évangélique. Merci pour chaque équipe d'animateurs et d'animatrices, que ce soit premier, deuxième, troisième, quatrième ou cinquième dimanche. Nous demandons grâce particulière pour chaque Seigneur et permettre que par eux-mêmes, nous sommes capables de glorifier. Bénis pays nous Haïti et bénis ce pays qui nous a accueillis. Que grâce, bonté, miséricorde, bénédiction capable de déverser en abondance sur chacun de nous, dès à présent et pour toujours. 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

0: Amis auditeurs de Rechef, bonjour, il est 6h45 dans nos studios et nous très contents pour nous avec vous encore une fois à l'heure de l'émission Écho évangélique. Nous avons déjà médité, nous avons déjà prié, nous avons déjà chanté. Maintenant, c'est le temps d'écouter la parole de Dieu. Dimanche dernier, c'était la fin des 40 jours de l'Église de Dieu de la prophétie Montréal-Nord et Matin. Nous avons un privilège pour nous gagner pasteur Édouard Jean-Pierre, c'est lui-même capé que bon Dieu placé comme l'ange de cette Église, et c'est lui-même que nous avons honneur pour nous accueillir Matin Écho évangélique pour la méditation du jour. Pasteur, à vous.
1: Bonjour, merci, bien-aimé pasteur. Merci à tout le comité éco évangélique. Nous avons profité et saluer nous et saluer également tous les auditeurs de cette émission qui, depuis presque 40 ans déjà, et a servi comme apéritif pour un pile monde dans la communauté. Donc, nous disons merci à Dieu. Effectivement, nous venons d'avoir 40 jours de gloire, 40 jours de bénédiction. Et aujourd'hui, nous recommençons nos activités. Et nous espérons que le Dieu qui était avec nous, il va continuer à nous assister, à nous bénir. Il va continuer à le faire en sorte que l'Église puisse être un phare là où elle se trouve. Nous avons rapidement partagé quelques mots avec vous dans la parole de Dieu. Et c'est un verset que nous tous habitués avec lui et qui a suscité un pile de commentaires, là qu'il y a un pile de monde. Et c'est pas dans le point ça, nous pas le considérer ni contre-pied de tout ce qui a été dit. Donc c'est Genèse chapitre 1er, le verset 1er. Donc Genèse 1er, verset 1er, et c'est là que nous va partager quelques mots avec vous-même. Nous disons merci du fait que vous acceptez nous, côté que vous attendez nous, que ce soit dans le bureau, dans la chambre, dans la voiture, dans le lieu de travail, n'importe où vous trouvez-vous. Donc que mon Dieu est capable de bénir. Donc, d'ailleurs, en pile déjà divers, c'est au commencement, Dieu créa les cieux et la terre. Au commencement, Dieu créa les cieux et la terre. Et ça, nous avons partagé avec vous un peu de mots, c'est Dieu comme priorité. Donc, pour gagner un bon Dieu comme priorité, pour gagner Dieu comme premier. Et essayez de comprendre rapidement. Pour qui ça que Moïse te vit commencer avec verset ça? Donc, assimilation, c'est un phénomène qui est connu. Et c'est tout peuple qui. C'est l'apanage de tous les peuples. Les autochtones, ils ont toujours peur pour ne pas assimiler. Et par les allochtones, c'est un phénomène, nous-mêmes qui vivons particulièrement au Canada, nous connaissons très bien. Et aussi, nous, Haïtiens, nous connaissons très bien. Mais contrairement à l'autre pays, parce que nous-mêmes, en Haïti, tout Indien qui vit en Haïti, comme nous connaissons déjà, donc c'est le premier pays nous capable de quitter le génocide, c'était la Caïno, puisque Christophe Colomb, bien, Espagnol, l'était quitté, il était tout et tout Haïtien. Donc, nous prenons Indien qui est capable de venir réclamer Haïti, c'est ça que fait nous dire, c'est pour nous lier. Mais ici, au Canada, tout comme les États-Unis et autres pays dans l'Amérique centrale, il y a un Indien là-dedans. Donc, ce peuple qui était là avant, mais il connaît ce phénomène, ça, parce que pour nous, là, si nous étions seulement ici au Canada, on a regardé, il y a un groupe anglais, il y a un groupe français qui est venu qui prend, et depuis qu'on prend le nom, il y a gommé pour lui. Et il y a même intérieur, il a refusé l'assimilation. Hein? Et tout comme mon ici actuellement, particulièrement au Québec, depuis moi-même, moi ici, je tendais à parler de assimilation. Donc, c'est un bagage que je paie. Mais, justement, pour dire que, où je ne sais pas, dans tous les côtés, Israël était passé, selon Exode 12 et 30, 430 années en Égypte. Donc, il va sentir que la culture égyptienne lui était incrustée ou gravée en mémoire. Donc, pour qui ça? Parce que qu'on ministère de l'éducation dans tout pays qui assure que tout côté dans le pays, il y a une formation que il apprend. Là encore, nous capables de prendre ici comme exemple. Même si nous avons dit juste vous avez enclavé pour ta bail, une formation que vous-même vous avez bail, mais vous ministère qui là, qui gère l'éducation quand même, qui gagne un oversight sur ça que vous-même y a fait. Donc, dans les plaines de Moab, lorsque Israël fin quitter Égypte, Moïse a instruit le peuple là. Nous qui ça probablement y ont été instruits. Donc, nous ne pouvons pas parler de ça du tout. C'est ça que nous lisons qui parle nous de l'épopée de Gilgamesh. Et aussi le mythe d'Atrahasis. Israël Tédoué connaît Badassayo pour qui ça? Parce que dans le pays côté que lié, il y a apprenné. Un Dieu qui t'offre, un Dieu qui méchant, y a apprendre comment que est gommé entre les dieux pour être capable de créer le monde. Donc, cela dit que vous avez gagné une autre histoire de la création. Et l'autre histoire de la création, ça, l'était enseigné aussi dans leurs écoles. Et voilà que qu'on y a là, vous venez sortir. Et pour l'autre sortie, puisque transmission aura la bouche et aurait été toujours faite, ils ont tendé quand même parler de Dieu. Mais nous prenons ouais que c'est Dieu lui-même qui prend initiative. Dans Exode chapitre 3, les prêtres dit, moi ouais ça peut moi à passer en Égypte. Donc c'est Dieu qui prend initiative là, l'aller lui retirer au côté que ils ont été en Égypte. Maintenant, lorsque vous finissez de traverser la mer rouge, vous avez pour aller dans la terre promise. Mais ça, vous avez appris à l'école là, vous avez demeuré là, dans la tête. Yo. Et puisque vous avez là, dans la tête, vous avez fait l'école pour vous, et Moïse lui-même a gagné pour responsabilité pour te reformater mon saïo. Pour te faire yo connaître que ça yo te kon apprend nous yo et qui te transmettre surtout dans la langue acadienne depuis longtemps qui vient traverser dans Mésopotamie li et alors sorti Mésopotamie et puis transmission vient fait à nous-mêmes li dit attention ça nous te apprend non c'est pas ça lié donc Moïse reformate l'esprit yo. Alors toujours inspiré par le Saint-Esprit.

dans le livre Exode, nous te ressent, Dieu a délivré Israël sous la férule de Pharaon. Et Salmissa, content de chanter, il précipita Pharaon et son armée dans la mer Rouge. Mais dans le désert là, tendance là était tellement marquée la caillou que puisque ils ont fini d'accord avec Dieu et que lui-même lui baillo loi pâle pour être capable d'adopter ou un premier salbral dio, tu n'auras pas d'autre Dieu devant ma face. 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Et nous voulons utiliser verset ça pour nous dire à tout le monde qui attend de nous là matin. Ça qu'on rive à moi-même et à nous-mêmes que nous courir ailleurs, que nous penser ailleurs. Ça veut dire que nous penser dans nous-mêmes, nous conduit par nous-mêmes, nous reposer nous sur l'autre monde. Mais matin, moi, je voulais encourager pour me dire que le premier livre dans la Bible, il commençait par au commencement, virgule, Dieu, mais nous retirons virgule là, comme on connaît que il parle bien, il était écrit. Mais il dit que au commencement, Dieu. Donc ça veut dire que dans tout ça qu'on a fait, et dans tout ça que nous avons fait, nous avons besoin de mettre Dieu en priorité la donne. Lorsque nous disons nous mettons Dieu en priorité la donne, nous mettons bon Dieu devant nous, tout ça que nous avons fait. Malheureusement, ça arrivait en pile temps. Même dans la possession, nous conduisons ça que si nous gagnons ça, c'est parce que je crois, c'est parce que je crains, c'est parce que je suis capable, c'est parce que j'ai capacité qui fait que je suis capable d'arriver là. Eh bien, la Bible te prévoit ça également. Dans Deutéronome, chapitre 8, toujours dans le désert là, Moïse t'a appris ça, il t'a fait l'école avec yo. Elle dit en pile bagaille, non seulement arrêté dans le résumé ça. Deutéronome, chapitre 8, l'Éternel va dire, garde-toi de dire en ton cœur, ma force et la puissance de ma main m'ont acquis ces richesses. Donc, les fins parler de tout ça que yo capable de gagner, de toute possession, yo t'es capable de gagner. Et le bras dit, yo, dans le verset 10, tout ça, yo, c'est bénédiction, mon Dieu. L'organe, ouais, bon Dieu, béni, ou, il dit, fais attention, bon, pas dit dans le cœur. C'est force ou connaissance ou qui va ou lit. Bras dit, quand c'est lui qui te donnera de la force pour les acquérir, afin de confirmer. Comme il le fait aujourd'hui, son alliance qu'il a juré à tes pères. Donc, l'Éternel dit que, ouais, c'est tout ça, nos jeunes, sont confirmation d'alliance que lié. Et c'est ça que je dis à là, que moi-même, ou même nos besoins comprennent. Force nous et puissance nous, pas capable de nous, rien. Tout ça que nous gagnons, nous besoin de bon Dieu gloire pour lui, nous besoin de bon Dieu gloire la donne. D'ailleurs, l'apôtre Paul comprend ça très bien. Lorsque 1 Corinthiens 4, verset 7, dans 1 Corinthiens 4, verset 7, il parle écrit, qu'as-tu que tu n'aies reçu? Et si tu l'as reçu, pourquoi te glorifies-tu comme si tu ne l'avais pas reçu? Qui sont gagnés ou pas te recevoir? Mais sous recevoir,

mort dans tout bagaille. Et il devient évident que face à l'ennemi, lorsque nous mettons bon Dieu comme référence, victoire nous l'est déjà assurée, victoire nous l'est déjà garantie. Et quel que soit ça que nous gagnons devant compétence. Regardez David devant Saül. Lorsque il prend décision pour l'algoumer avec Saül, les David présente David, qui ça le dit? Lorsque lion, lorsque os, yo plonge sous brebis, yo prend brebis, moi-même, moi plonge, moi lâche le nom. Il dit, l'Éternel qui m'a délivré de la griffe du lion et de la patte de l'ours me délivrera aussi de la main de ce Philistin. Donc, déjà devant Saül, il dit, c'est l'Éternel qui pral aider. Et devant Goliath, dans 1 Samuel 17, devant Goliath, qui ça, David pral dit. Le texte nous dit, 1 Samuel 17, 45, David dit aux Philistins, tu marches contre moi avec l'épée, la lance et le javelot, et moi je marche contre toi au nom de l'Éternel des armées, du Dieu de l'armée d'Israël que tu as insulté. Aujourd'hui, l'Éternel te livrera entre mes mains. Je t'abattrai. Et je te couperai la tête. Aujourd'hui, je donnerai les cadavres du camp des Philistins aux oiseaux du ciel et aux animaux de la terre. Et toute la terre saura qu'Israël a un Dieu. Effectivement, lorsque bon Dieu mettait nous dans situation, ou dans situation, où t'arrivais à faire un exploit quelconque, pour qui ça, bon Dieu faut faire? 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Donc, lorsque nous avons marché avec bon Dieu, Vantal dit, c'est pas pour nous lier. Parce que nous n'avons pas fait rien. D'ailleurs, nous sommes venus, jeunes, tout bagaille. Là, nous prenons quitter tout bagaille. C'est ça que Salomon dit nous-mêmes. Donc, nous avons besoin de ça. Dans toute situation, mettez bon Dieu devant. Si je dis à bon Dieu, permettre que vous possédez un caille, béni soit l'Éternel. 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Mais toujours mettre dans tête tout, à Dieu seul soit la gloire. Et c'est ça que Moïse voulait pour Israël qu'on est. Au commencement, Dieu. C'est sûr, assurément, l'Olil, les Palbal, une histoire de la création. Une histoire de la création qui est contraire à ça que l'été apprend. Côté que l'été est, pendant toute année, il était passé côté que l'été est. Donc, c'est pas Dieu. Et l'île qui était dans yo, qui t'a gourmé avec l'autre, on Dieu qui t'est paresseux, qui t'est pour l'homme, t'es capable de travailler, t'es créé un homme, non. 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Vérité, amen, lui-même. 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Parce que le bras dit yo, qui est Dieu, ça y est. 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Les yo mandem qui est ce monde. 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Mais cependant, lorsque il dit ça, il dit, c'est bon Dieu qui voyait, vine délivrer nous. Maintenant, lorsque le film dit ça, ça peut le montrer que bon Dieu délivre, c'est le film traverser la mer rouge. Donc, par conséquent, le film traverser la mer rouge, il arrive dans plein Moab, il peut apprendre. 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
que Daniel est arrivé dans la même situation. 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Avant, dans tout bagaille que nous avons fait. Lorsque l'apôtre Paul est arrivé, on l'a, il était relié ancien Éphésio, il était parlé avec eux dans ce sens-là. Il était fait reconnaître que les gagnants pour la lui, c'est vrai, mais qu'il y a des bagailles que sont capables de faire face. 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Et je dis à un pile que nous refusons de répondre en premier, c'est parce que tête nous, nous satisfait de lui-même. 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Acte 24. 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Et je dis à ma pauvre pour bailler bon Dieu tout le temps nous-mêmes. Et c'est ça que nous lui-même dans la parole, pour bailler bon Dieu tout le temps nous-mêmes. Pas confier dans son gain. Il y a des gens qui confient dans la beauté. Proverbe 31, verset 30, parle de la grâce est trompeuse, la beauté est vaine. C'est le monde qui craint bon Dieu, c'est eux-mêmes qui honorent. Jésus dit parole ça dans Matthieu 7, 26. Que servirait-il à un homme de gagner tout le monde s'il perdait son âme? Ou que donnerait un homme en échange de son âme? 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Mettez bon Dieu en premier dans tout ça que on même va faire. Et ça fait que la Bible commence par une affirmation dont les premiers mots veulent tout dire. Tout ce qui vient de après renvoie à un commencement. Et vous même et moi-même, nous devons avoir nos regards fixés sur celui qui a la prééminence en tout. Pas oublier, au commencement, Dieu. Ou par l'hôpital, au commencement, Dieu. 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Que bon Dieu capable de nous, que bon Dieu capable de nous, et capable moi-même avec vous-même, pour nous mettre bon Dieu devant dans tout ça que nous avons fait. C'est ça, premier verset de la Bible, il apprend nous, premier bon nous, je ne sais pas, il apprend nous en écoutant, en nous vivant, en nous intégrant, en nous travaillant selon lui-même,

Eh bien, co-évangélique a annoncé avec infiniment de peine le départ pour l'éternité de Madame Michaël Emmanuel Daphnis, donc décédée le 20 septembre 2026. L'île est en deuil, Marie-Lie, pasteur Joseph Daphnis, ses enfants Ruth Daphnis, Paul et famille, pasteur Emmanuel Daphnis et famille, Beverly Daphnis Balloc, Obed Daphnis et famille, c'est un petit enfant. Elle est aussi dans le deuil ses sœurs Ginette Emmanuel et famille, Josette Emmanuel et famille, Bidiane Emmanuel et famille, ses nombreux neveux, nièces, cousines et cousins. Les différentes lignes de prière dont elle était membre actif, la communauté chrétienne de l'Église baptiste de Jérusalem de Boston, dont elle fut l'un des membres fondateurs, ainsi que tous les autres parents et amis que de sa affligé. Funérailles de la sœur Michaël a chanté vendredi 2 octobre dans l'église baptiste Nouvelle Jérusalem de Boston. Exposition a fait à 9h, service funèbre a fait à 10h. Michael Evangelique présenté sa condoléances à famille.

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1: 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Pas oublier mes amis, chaque lundi, il y a les prières du lundi avec frère Jean-Olivier. Il y en a tant d'actions de grâce. Il y a là jusqu'à 12 octobre. Il y a tant donc pour capable de plonger avec eux dans ce temps d'action de grâce. Le lundi et le mardi, il y a les amis du mardi qui réunissent au 3157 boulevard Robert Porte 3 de 9h à midi. Le mercredi, il y a un jeûne de prière dans l'église de Dieu, La Source, 81-25 Stuart, de 9h à midi. Le jeudi, jeûne de prière, l'église de Dieu haïtienne de Montréal, de 9h à midi 30. Gagné également le groupe Vaillant Soldat avec la sœur Dosine qui réunit le mardi matin de 9h30 à midi 30 dans la soirée de 7h à 9h, le jeudi soir de 7h à 9h, le vendredi soir de 9h30 à minuit, le samedi matin de 9h30 à midi 30 dans le local 2742 au Couchard-Lan. Pas oublier, ligne de prière Vaillant Soldat, c'est 514-819-02-90. Donc, l'église nazarienne de Saint-Michel, réveil et moisson. Thème, Seigneur, fais de moi un instrument dans ta main, Romains 6, verset 13. Une église selon le cœur de Dieu, Corinthiens 12, verset 12. L'église actuelle, 84-55 à 9e avenue, Nakati Saint-Michel. Jeudi 27 là, jusqu'à 2 octobre. Le 4 octobre au 11 octobre, c'est 9h à 21h30. Il y a un docteur Edel Magoufi, docteur Betty Germain, avec plusieurs autres artistes, dessins destinants, mais bien c'est pareil, c'est que net, nous invitons, mettez ça de côté. Il y a aussi Croisade Gospel International du 22 au 25 octobre, 22, 23, 24, 25 octobre. Terminant les arrivées, bon, passer à l'école. Matthieu 9, verset 1 à 8. Eh bien, c'est Frère Mayeur Coriolan qui invite nous. C'est dans la salle Madison au 4750 boulevard Provencher. 4750 boulevard Provencher. Et prédicateur, c'est le pasteur Carlos Pierre de prière du midi. Dans la Coupe Florida qui va là pour ce temps de croisade avec Festival Gospel International. Gagné également, c'est 40 ans de ministère de Sœur Sylvanie, qui va fêter le 15 novembre dans Château Royal, 3500 boulevard de Souvenirs dans Laval, de 17h à 22h. On va gagner plusieurs artistes qui vont courir l'événement ça. L'image Pierre, Amos Dorisma, Amos Guerrier, Muse, chorale de l'église nazarienne, bien les soeurs Sylvanie, 438-888-7178, 438-888-7178, Délio, a participé, comment pour faire, gagner billet par gagner également nettoyeur arc-en-ciel, donc on est toujours besoin. 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Ensuite, du 29 au 1er octobre, on est capable de voter dans le bureau directeur scrutin. Et je vote là, c'est le 5 octobre. Comme on connaît, c'est une élection qui est très, très importante. Sauti pour aller voter, ou qui ça sondage aujourd'hui. Donc, sauti pour pour aller voter. 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Nous souhaitons tout le monde une bonne journée de dimanche.

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2: Nous pour aller vers dernière ligne droite d'émission éco-évangélique, édition du 27 et dimanche 27 septembre et 2026. Déjà, nous gagnons au rendez-vous de retour, collaboratrice non, et Ruth Pierre-Louis, à qui n'a pas dit Ruth, nous devons redire bonjour.
3: Bonjour Erol, et Nabdi, bonjour à tout le monde qui était branché depuis matin, hein, vers 5h. Alors, nous sommes tous bénis, parce que nous avons fait et arrivé jusqu'à présent moment. Et puis, donc, nous sommes capables d'encourager avec quelques paroles qui viennent du somme, nous avons dit, nous sommes pour nous-mêmes, nous sommes 124. Il dit, sans l'Éternel, qui nous protégea? Israël le dit, sans l'Éternel, qui nous protégea? Quand les hommes s'élevèrent contre nous, ils nous auraient engloutis tout vivants. Quand leur colère s'enflamma contre nous, alors les eaux nous auraient submergés. Des torrents auraient passé sur notre âme, alors auraient passé sur notre âme des flots impétueux. Mais béni soit l'Éternel qui ne nous a pas livrés en proie à leurs dents. Notre âme s'est échappée comme l'oiseau du filet des oiseleurs. Le filet s'est rompu et nous nous sommes échappés. Notre secours est dans le nom de l'Éternel qui a fait les cieux et la terre. Une façon de vous encourager, mon frère, ma sœur, dans la situation que vous vivez maintenant, et puis pensez que bon Dieu lui-même est capable de venir secourir. Alors c'est ça que bon Dieu nous mettait sous cœur matin pour nous-mêmes. Sans l'Éternel, il nous protégeait.

0: Oui, c'est un avant-goût pour nous entrer d'emblée dans chronique chant et dédicace. Et déjà, nous dit Ruth, nous l'avons mis micro à la main parce que nous connaissons maintenant l'histoire non très longue.
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émission aujourd'hui à possible. Merci à Sœur Yannick Henry qui était animé pour nous. Tant de dévotion matinale là. Merci à, au même Ruth Pierre-Louis qui était avec nous depuis 6 heures pour le temps d'adoration et l'autre partie dans l'animation émission. 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Merci à notre prédicateur du jour, Pasteur Édouard Jean-Pierre. 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
2: Il est 8h.
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0: Bonjour. 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

0: Voilà, situation, situation qui est compliquée. 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
1: 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Qui s'est accusé? Tu te déplaces pour voir si quelqu'un peut faire à ta place.
0: Est-ce que tu es monde?
1: Oui, ça, c'est. D'accord, mais ça, c'est l'autre partie de la question. Mais l'essentiel actuellement, c'est que tu n'as pas délivré la marchandise.
0: Définitivement.
1: Qu'est-ce qu'on doit faire avec toi? Ou même sous conseil, on a dit bon, besoin d'aide. Sous conseil, on a dit besoin d'aide. Ou bien on dit bon, je vais me déplacer dans notre équipe. Ce que je n'aurais pas souhaité parce que Haïti va faire une transition indéfinie. Donc, il faut que ça s'arrête. Oui, ça me dit. Mais, n'a pas de tout pas oublier nous pas et l'on paye une radio nous autonome vrai faut qu'on goûte mon autonome
0: d'accord
1: 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C'est qu'il n'est pas venu là. Il a venu, mais non, vraiment, je ne comprends pas ça. C'est pas une réponse intelligente. Mais comme il y a tellement de sous-sous en Haïti, je ne vais pas poser une question. Où est-ce que nous
0: sommes?
1: Tellement de sous-sous en Haïti, il y a un autre qui est allé en route. Expliquez-moi ça, ou même qui est un journaliste longtemps, Mais vous êtes sécurité à nous, vous ne pouvez pas.
0: Bon, nous allons continuer.
1: Sécurité à nous, nous allons continuer.
0: Ça veut dire que le poco.
1: Son marché
0: a abouti, mais la route l'a venu, l'a venu.
1: Ah, non, peut-être que vous l'avez là. Ça veut dire que ça parle, son bagage a venu pour le bloc de sécurité. Non. La sécurité est plus importante que ça, la sécurité est plus profonde que ça. La sécurité doit être construite. Pour les amis, nous.
0: D'accord.
1: Et pour bagage, parce qu'il faut des structures en place. Vous comprenez? C'est des bagages que vous faites. Parce que, où est-ce que vous avez?

0: souvent, oui.
1: Oui, mais bon, si vous voulez, n'importe quoi, car il pour nous parler de la sécurité.
0: Oui.
1: Et je vais avancer sur lui.
2: Et puis nous allons parler pour la prochaine fois sur le dossier de la police, parce que nous connaissons la police qui a un pile problème là-dedans. Merci DP, à la prochaine. Hein.
1: Non, merci. Oui, je salue tout auditeur. Je me dis merci à vous-même, tout carrément.
2: Merci, merci.
1: Bon dimanche à tous.
2: Merci. Voilà, nous avons gagné depuis Kitina Minier, depuis Port-au-Prince et Florida, qui a fait parler avec nous. Merci tout le monde, auditeurs, auditrices qui ont fait de nous. À la prochaine. Merci, Alain. Et puis, ça n'est pas facile pour PDGA, mais n'a pas goûté. Voilà. Merci, Alain. Bon dimanche tout le monde. Nous saluons tout le staff là, qui est dans Michel Studio et Soleil des Îles. Merci tout le monde. Bye bye. À la prochaine.
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4: Merci, merci, merci, Madame Kéti-Antoine, avec Michel Jean, ça bouge! Écoutez, jeudi à nous dimanche, le 27 septembre, c'est notre 39e édition. Montréal bouge pour cette année 2026. Et sur quelque part sur cette planète, il vous conseille d'écouter le Montréal bouge. Vous voyez Montréal bouge là qui s'allie. Eh bien, le Montréal bouge, c'est la voix des sans voix, c'est la voix de l'impartialité, c'est la voix d'un haïtien profond. 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Donc, nous venons avec une émission là, moi-même et Hudson Chariot. Nous avons invité presque tous les professionnels qui existent dans le domaine immobilier. Mais aujourd'hui, on a presque un directeur en sécurité financière. Donc, alors, maintenant, de nous pour nous écouter, pour nous bien aimer de ce qu'a fait. Alors, son émission que m'animer avec Hudson Chariot, parlons l'immobilier. Et je dis à moi, je voulais saluer un monde spécial. Il s'agit de JGM Gamax. JGM Gamax, nous attendons de JGM Gamax. Nous avons dit un bon retour de Kai qui retournait. Qui était là, mais qui partait là, nous n'avons pas attendu. Alors, il reprend quelques émissions de la communauté. JGM, nous avons bien branché. Nous avons bon écoute. Merci de nous écouter. La monde qui dit, ah Michel, vous m'avez entendu, oui, merci de m'écouter. 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Si nous voulons continuer tant de chroniques, sacrées, le Rosanne, nous comptons ça pour nous faire. Mes publicités nous dans la radio, composez tout de suite de 7-0-8-52. C'était Michel qui t'a porté pour nous tous. Et alors, nouveau, on rentre 28-65 Fleury Est. 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Et si vous êtes quelque part, vous êtes en train de nous écouter que ça coule douce, c'est grâce à monsieur Erland Pierre, qui nous disons au nom de la communauté haïtienne, mille fois merci. Et Erland m'a vini, tout le monde nous parle de moi encore à 15h30 jusqu'à 16h30 avec Hudson Chariot et puis monsieur, Hudson Chariot est un grand monsieur qui parle parler nous d'assurance. Alors, était là. Merci Erland, à tantôt.

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5: 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Parce que tout a essayé de rendre immigrants responsables de problèmes qu'ils ont gagnés dans l'affaire immigration. Tout a essayé de rendre immigrants responsables de ça. 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C'est Québec solidaire avec Parti libéral. 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Mais souvent, nous négligeons ça. Et puis, nous étions dans l'autre bagaille qui fait nous pas comprendre que pour nous prendre la vie nous en main. Moi, dis-nous ça. Nous-mêmes, dans la vision Max Service, nous sommes là pour nous aider. Nous sommes là pour nous donner un bon conseil. Et avec tout le monde qui est venu là, je vais regarder, je vais regarder un pile là qui vient, qui a répété toujours que nous-mêmes, je ne pas voulez et va retourner en Haïti parce qu'il y a peur de Donald Trump. Je pense que c'est il a répété même parole malgré nous dire ça. Et ensuite, moi, en pile là, qui là, au lieu que pour prendre des consultations pour le dossier, il y a fait le dossier, n'importe qui gens, l'on parle, pour prendre un bureau qui vous aide, en pile là, il n'y a pas de l'argent, mais en même temps, il y a des ménages à voir comme au Chili, il y a des ménages à voir comme au Brésil, il y a des ménages à Saint-Domingue, il y a des ménages à Haïti, il y a des gens qui quittent le pays après 5 ans, 6 ans, qui continuent à voir l'argent des mesdames en Haïti, au lieu que vous appreniez la vie en main ici. Et comme si dans la tête par eux, vous pensez que si vous tournez en Haïti, et que vous ne savez pas ce bois encore. 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Et là, nous relayer, ce n'est pas avec nécessairement que nous parlons. Nous parlons avec adjoint. Et adjoint a besoin de rendez-vous avec moi. Si nous parlons avec moi, mais c'est en deuxième position. Nous ne pouvons pas dire que moi-même, madame, que nous rencontre pendant que nous audience, pour depuis nous relayer, nous dire, passez, monsieur Jean-Denis, pour nous parler avec lui. Ça va faire là aucun bureau à travers le monde. Ça veut dire que vous avez les cas médecins, vous avez les cas un bureau avocat, vous avez les comptables, tout ça, vous gagnez des adjoints qui prennent l'information et qui font ça. Et parce que c'est haïtien que nous y et que nous voulons vous faire la fête de n'importe qui gens. 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Nous prenons rendez-vous, nous chitons ensemble, en créole, en français, dans la langue que nous devons parler, nous discutons avec nous et puis après ça, nous avons une bonne solution. Merci à Alain, merci à tout le monde, merci à Michel qui a parlé déjà, ensuite avec Dominique qui a voté là. Moi, je dis non, bon dimanche, et puis, pas oublier à voter, et voter dans bonne position, voter dans le sens intérêt, non, et nous avons voté jeudi avec demain, et puis le 5 octobre, pour nous voter, pour que, effectivement, nous changions visage professionnel, parce que professionnel est pour nous, et tout. Merci en plus, à la semaine prochaine.
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0: de la victoire. Nous sommes à la maison de restauration chapeautée par la cour Caroline Bien-Aimée. Nous sommes présentement sur la chaîne de Radio Tutsukai et nous remercions la chaîne de Radio Tutsukai pour cette opportunité qu'il nous donne de pouvoir être là avec vous aujourd'hui, donc pour venir apporter un message. Je me présente, mon nom c'est la sœur Marie Frisba et je suis avec la sœur Marjorie et la sœur Virline aujourd'hui. Donc c'est un honneur pour nous de pouvoir être là en cet instant pour pouvoir vous servir. Donc on va prendre un petit temps juste pour remettre ce temps entre les mains du Seigneur. Donc on vous encourage aussi de partager l'émission avec Omoun, qu'on ait qui besoin d'un encouragement, Josia. Nous croyons que certainement, bon Dieu, vous voulez parler avec Omoun. Donc, partager, c'est évangéliser. Donc, nous, ça prend un moment, ça, pour nous juste partager radio avec Omoun, partager live sur YouTube, là, sur la maison de restauration pour toutes les nations. Donc, n'apprends-tu-t'en, Sœur Marjorie, par contre, tu t'appelles ce qui est ouvert sur la commune, s'il te plaît. Amen, amen, alléluia. Alors, au bon effet. Alléluia, éternel Dieu de gloire, Dieu tout-puissant, nous venons aujourd'hui devant ton trône de grâce, alléluia, amener ce temps à la radio, amener ce temps, alléluia, d'être en consécration avec toi, d'amener ta parole, que ton Esprit Saint puisse remplir chacune d'entre nous, Seigneur, qui va amener un mot, une parole pour quelqu'un qui a besoin d'entendre ta voix, éternel Dieu de gloire. Utilise-nous, Seigneur, en ce moment même, Père. Alléluia, éternel Dieu de gloire, nous bénissons ainsi l'apôtre Caroline, bienvenue, Seigneur, Père, qui nous donne l'opportunité, éternel Dieu de gloire, d'être ici présent dans cette radio, Seigneur. Et nous bénissons, alléluia, au nom puissant de Jésus, la radio de Jésus-Christ aussi, Seigneur, Père. Alléluia, tu peux, alléluia, au nom puissant de Jésus, utiliser en nom, éternel Dieu de gloire, cette parole que tu as amenée. Alléluia, que chaque personne qui entend cette parole, aujourd'hui, ailleurs, au loin, et auprès, éternel Dieu de gloire, à la radio ou ailleurs, Seigneur, Père, qui puisse être grand, Seigneur, ces paroles sont une nourriture pour chacun d'entre nous, Seigneur. C'est au nom de Jésus que nous avons ainsi prié. Amen.
1: Amen, amen, amen. Donc, Josia, thématique-nous, c'est par rapport à...

0: l'esprit d'abattement, comment que nous casons l'esprit d'abattement. Donc, premièrement, abattement. Abattement veut dire un état profond de tristesse, de découragement et de perte de force morale ou d'énergie psychologique. Il correspond aussi à une forme de détresse, de dépression, d'accablement face aux épreuves de la vie. Donc, non, moment ça, nous connaissons que la saison a changé, il va commencer à faire noir bonheur. Quand il y a des gens qui sont dans la saison, ça, côté, ils sentent que nous sommes abattus. Donc, je veux dire, nous parler dans la parole là, dans psaume 42. Psaume 42. Le verset 1 à 6. Sorbillé, merci au calme pour nous, s'il te plaît. Comme je dis, je suis en fait le commando. Et si mon âme soupire à toi au Dieu, mon âme a soif de Dieu, du Dieu vivant. Quand irai-je et paraîtrai-je devant la face de Dieu? Mes larmes sont ma nourriture jour et nuit. Pendant qu'on me dit sans cesse, où est ton Dieu? Je me rappelle avec effusion de cœur quand je marchais entouré de la foule et que je m'avançais à sa tête vers la maison de Dieu au milieu des cris de joie et des actions de grâce, une multitude en fait. Pourquoi t'abattis mon âme et je me suis au-dedans de moi? Espère en Dieu, car je le louerai encore, il est mon salut et mon Dieu. Amen.
1: Amen.
0: Amen. Amen. Amen. Amen. Amen. Amen. Amen. Amen. Amen. Amen. Amen. Amen. Amen. Amen. Amen. Amen. Amen. Amen. Amen. Et nous connaissons avec nos enfants, et nous connaissons aussi nos enfants, où est-ce que nous allons avoir la personne qui vit la dépression, et nous avons la situation de la dépression, le stress de la vie, les causes, et nous allons avoir aussi une manche pour la vie, qui est une avec la dépression, comment on est bon, c'est tellement difficile que les tabous pour les éviter, ne veut pas dire, ne veut pas parler, c'est difficile de la maladie mentale, on a fait du coup difficile, mais là, la dépression, on est bon, c'est difficile de parler à son âme, parler vite dans son âme, pour moi, c'est difficile.
1: Comme on dit, un papillon, on est sur la petite couronne, c'est comme une malade.
0: personas, c'est tout simplement comme c'est un ambiance de douleur, comme cette mauvaise ressentiment, d'émotion qui est en moi, va me déporter la santé. C'est pas une âme à bâtir.
1: Amen.
2: Avec Dieu.
1: ça va être un psychologue. Amen.
2: Thank you. Chanter tout

Donc, dis tout à Jésus. Ne peux pas porter ce fardeau seul. C'est lui qui t'apportera le repos. Donc, recevoir repos, ça, pendant que déposer fardeau, ça l'emmène Jésus. Jésus à côté, repos, ça, que l'homme a besoin, que l'esprit a besoin. Ou pas rester dans état abattement, ça, dans le nom puissant de Jésus. Donc, nous bénissons, que bon Dieu bénisse, nous passons bonne semaine dans la paix, dans la grâce. Amen. Amen.

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1: Bonsoir à tous et à toutes, bienvenue à l'émission Parlons de l'immobilier. Je suis Hudson Chariot et comme chaque dimanche, c'est toujours un plaisir de vous retrouver pour parler ensemble de l'immobilier et de tout ce qui peut nous aider à prendre de meilleures décisions dans nos projets. Aujourd'hui, nous sommes rendus à notre 9e émission. Et nous allons aborder un sujet qui touche directement tous ceux qui souhaitent acheter une propriété. Et ce sujet-là, c'est la planification financière. Parce qu'acheter une maison, ce n'est pas seulement trouver une bonne propriété ou obtenir une hypothèque. Il faut aussi savoir comment préparer ses finances, gérer ses dettes, constituer sa mise de fonds, conserver une réserve pour les imprévus et protéger sa famille une fois devenu propriétaire. Nous allons donc essayer de répondre à à une question importante, comment réaliser son projet immobilier tout en conservant une bonne santé financière. Et comme toujours, je suis accompagné de mon collègue Michel Studio. Michel, bonjour.
2: Bonjour, Monsieur Hudson Chariot. Bonjour, ouais. Montréal. Alors, comme Hudson vient le dire, aujourd'hui, nous sommes à notre 9e émission Parlons immobilier. Alors, parlons l'immobilier. Et si vous pensez investir dans l'immobilier, vous pensez vendre votre maison, acheter une nouvelle maison ou n'importe quel conseil en immobilier, et 15h30, 16h30, c'est une émission à écouter. Alors, nous avions déjà reçu pour vous et courtier immobilier et courtier hypothécaire, courtière hypothécaire, avocat qui fait droit de l'immobilier et inspecteur en bâtiment. Nous avons reçu pour vous notaire. Alors, aujourd'hui, c'est avec un immense plaisir que pour notre 9e édition que nous recevons pour vous nul autre que M. Grégory
1: Jules,
2: qui est directeur des ventes et conseiller en sécurité financière. M. Grégory Radio Petite Caille, Hudson Chariot et Michel Abdir, yon gros bonsoir, bienvenue parmi nous.
1: À notre 9e émission de Parlons de l'immobilier.
3: Bon, tout d'abord, ma première, c'est Michel et Hudson, donc pour du fait que vous êtes invité dans l'émission, ça, donc merci pour l'invitation. Hein.
2: Bon, alors, et Monsieur Grégory, comme on fait pour tous nos invités, avant que Monsieur Hudson Chariot passe à sa première question, c'est ce qu'on a fait pour tous nos invités. Alors, vous avez 3 minutes pour vous présenter. Vous avez 3 minutes pour Mounio Kone, qui est Monsieur Grégory. On voit qui compte au sorti, qui sont faits. Parce que pour que nous invitons là, il faut forcer quelqu'un. Alors, parlez avec auditoire là. Dis un peu de ton parcours, d'où je viens. Qu'est-ce que tu fais dans la vie?
3: Bon, non pas, c'est Grégory Jules. Moi, j'ai une famille de. Moi, marié, 23 ans de mariage. Bientôt. Ensuite, deux filles de 20 ans et 10 ans. Bon, parcours académique, moi fait toute secondaire, mais ensuite en Haïti. Après, moi, aller dans sciences informatiques, moi, travaille 8 ans comme programmeur informaticien à EDH. Et par la suite, moi, vini ici. Après, disons, 9 mois, moi, j'ai été recruté pour me devenir conseiller en sécurité financière, moi, étudié. Et moi, j'ai été conseiller en sécurité financière 2 ans après, disons, moi, directeur en devant. Donc, moi, rentré comme conseiller en 2011. Ensuite, en 2013, moi, directeur de vente. Donc, moi, là, m'a géré une équipe de 11 personnes. Donc, c'est presque un peu de tout. J'ai 25 ans d'expérience, 9 ans d'expérience, ensuite multiculturel. Là, rôle en conseiller en sécurité financière. Donc, moi, prêt à expliquer nous en détail. Qui ça un rôle en conseiller en sécurité financière plus tard. Donc c'est parcours ça. Ensuite, comme passe-temps, moi-même, moi, c'est musicien tout. Moi, joué violoncelle. Moi, depuis à l'âge de 9 ans, moi, joué violoncelle. À Haïti, moi, j'ai fait partie du Orchestre Philharmonique Sainte-Trinité. Et ici, moi, passé, disons, 3 ans Philharmonique Jeunesse Montréal, y ont orchestre, c'est musique classique. Ensuite, moi, je joue un peu de guitare, tout. Et moi, moi, fais partie du comité à église, moi, tout, comité exécutif. Donc, c'est pas comme moi, ça.
1: Merci, Grégory. C'est toujours un plaisir. C'est un plaisir pour nous de vous recevoir aujourd'hui à l'émission Parlons de l'immobilier. C'est notre 9e édition. Et comme on dit tantôt, merci pour la présentation, pour cette belle présentation. Et on dit qu'on tourne sur le rôle d'un conseiller financier. Et c'est qui le rôle d'un conseiller financier auprès d'une famille ou d'une personne?
3: Normalement, un conseiller en sécurité financière, qui ça lui fait, lui, disons, accompagner yon moun, ou du moins yon famille, pour yon atteindre objectif yon. Donc, leur moun a vivre, li gen plusieurs objectifs financiers. Soit acheter premier machine, li, acheter premier kaili, ensuite, commencer épargner pour étudier moun, li, ou du moins ça, partir en entreprise, ou du moins commencer épargner pour retraite, ou du moins le lit dans niveau retraite, au niveau décaissement, qui ça li besoin pour li décaisser d'abord dans différents types de régimes qui gagnent. C'est accompagner moun nan dans sens ça, et pour chaque objectif, en tant que lui-même livré à bal des stratégies de sorte que pour lui-même pour le capable atteindre. Mm-hmm.
1: Si nous bien comprendre, Grégory, chaque monde t'a supposé gagner un conseil financier du même type que un monde gagne un avocat, un médecin, un monde t'a supposé gagner un conseil financier aussi.
3: Oui, effectivement. Donc, quand il y a un conseil en sécurité financière, le monde lui-même l'y gagne, ça aide de sorte que pour le capable maximiser tout ça l'y gagne pour le faire, ensuite réaliser rêve l'y dans temps voulu. Donc, parfois, avocat, c'est le gain problème dans où aller pour sortir. 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
1: Yeah. Parce que finance au monde c'est ça c'est, ou gain pour conserver santé, pour battre pour protéger santé physique ou comme ta santé financière.
3: Effectivement, donc en conseil en sécurité financière, c'est comme si nous toujours fait analogie, hein, c'est comme un médecin généraliste.
1: Exactement. Oui. Et c'est Grégory, n'a pas Grégory pour avoir abonné à la c'est Grégory va dans. Grégory pour nous chercher pour avoir pour non rentrer non. Ah.
3: Merci.
1: Grégory, non rentrer non famille par exemple. Et Michel m'a rappelé, même là, nous t'ai parlé ça tantôt. Mm-hmm. Moi aussi, 2009, 2010, 2011, moi, j'étais conseiller financier avec l'Industrielle Alliance. Et d'habitude, on se déplace vers les familles. Et je pense que c'est peut-être pas pour Grégory, parce que lui, il est directeur des ventes.
2: OK.
1: Mais pour les autres conseillers, il faut qu'ils se déplacent pour aller rencontrer les familles.
3: Je suis encore sur le terrain. Donc, okay. Le pourquoi, parce que plus moi sous terrain, c'est plus je suis capable de comprendre les gens qui vivent, je suis capable d'accompagner ouais. davantage.
1: Mais lui-même, c'est directeur, les Gambi Roli, mais il est déplacé avec les nouveaux.
2: Bon, c'est sûr.
1: Les petits nouveaux, il faut qu'ils se déplacent avec les petits nouveaux pour aller rencontrer les familles. Et question, hein, Grégory. Là, par exemple, ou même avec un nouveau, ben, c'est, dans tout, il y a un début.
2: Oui,
1: l'homme dit nouveau, ça ne veut pas dire
2: où est-ce qu'on commence.
1: Oui, exactement. 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
1: Et on va continuer avec auditeur, auditrice, petite caillou. On va rappeler qu'on va écouter l'émission 9e émission Parlons de l'immobilier. Et d'après Grégory, directeur de chez l'Industriel Alliance, l'offre accumule mise de fonds et ou acheter des CDA pour contribuer ou cotiser dans le réel et puis ou acheter KAO. Non changé ou venir propriétaire. C'est pas ça?
2: Effectivement.
1: Ou venir propriétaire. C'est-à-dire non changé. C'est même genre lors ton jeune fille ou venir marié, qu'on y a non changé.
2: Pas mademoiselle encore.
1: Pas mademoiselle encore. Mais nous calons dans l'évangile aussi, lors baptisé.

0: venez de nouveau. On y a, etc.
1: Vous venez une nouvelle créature.
0: Ouais. Moi, appelez Michel. Ou quoi, faut nous prendre
1: petit. Oui, temps, bien sûr. Oui, oui, pourquoi pas, mais oui.
0: D'aller Cuba. Et puis, ou quoi, économie, hein, pas tellement bagaille. Chaque dollar américain qu'on fait en Cuban cadeau, et puis Cuban a dit merci, propriétaire.
1: Oh oui.
0: C'est-à-dire son propriétaire.
1: Oh
0: mais
1: oui.
0: Au même temps, il y a du propriétaire. C'est-à-dire que, vous connaissez, avant, il y avait l'esclavage.
1: Oui.
0: Dans la Caraïbe, il y avait de l'esclavage partout. Mm-hmm. Fait que, moi, je suis son propriétaire.
1: Je comprends.
0: Vu que je fais le cadeau en...
1: Oui, en quelque chose.
0: Ça veut dire que je suis son maître,
1: oui.
0: Je suis son propriétaire.
1: Son boss.
0: Eh bien, ces mêmes gens ici, dans la grande ville, dans les grandes, la grande ville de Montréal, les grandes régions de Montréal, l'on réussit à acheter une maison, c'est pas rien.
1: Ouais.
0: Non changé.
1: OK.
0: On vit non propriétaire.
1: Propriétaire Edson. 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
0: 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Ça va avec des protections. 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
2: 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La rentrée, donc c'est comme ça
1: qu'on est. 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

Merci tout le monde. 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